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1: Il est 3h.
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1: Il est 5h.
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1: Il est 7h. 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
3: Bonjour, bonjour à tous. L'affaire Liana et ses poursuites politiques au lendemain des révélations sur les défaillances de l'État dans le suivi du suspect. La pression est montée d'un cran autour des gardes des Sceaux, de la gauche au Rassemblement National. Plusieurs responsables ont réclamé la démission de Gérald Darmanin. Le Premier ministre Sébastien Lecornu a aussitôt réaffirmé sa confiance dans l'action du ministre, renvoyant l'opposition à ce qu'il a qualifié de calcul politique. Et pour mémoire, le corps de cette collégienne de 11 ans disparue fin mai dans le Gers avait été retrouvé début juin, et la mère de la fillette a porté plainte contre l'État pour faute lourde. Selon un sondage publié hier, 39% des Français se disent favorables au départ du ministre, 59% y sont opposés. Et puis autre temps fort, la chaleur s'installe dans le pays. Une masse d'air très chaude a gagné la France depuis hier, avec déjà 30 degrés jusqu'au bord de la Loire et des pointes au-delà de 35 dans le sud. Et ce n'est qu'un début, un dôme de chaleur se met en place dimanche avec des températures qui pourraient approcher 40 degrés dans le sud du pays en début de semaine. Les autorités sanitaires appellent à la vigilance, en particulier pour les personnes âgées les plus fragiles. Après un printemps déjà marqué comme le plus chaud depuis 1900, plusieurs départements du sud pourraient être placés en vigilance dans les prochaines heures. Du côté des faits divers, un grave accident de la route a endeuillé la Haute-Savoie hier matin à Saint-Trier. Une collision entre deux motos et une voiture a coûté la vie à une femme. Trois autres personnes ont été grièvement blessées et évacuées en urgence absolue, dont une par hélicoptère. La circulation a été interrompue sur la départementale et une enquête a été ouverte pour déterminer les circonstances du drame. Et puis on apprend également que le sort du journaliste français Christophe Glaize revient au premier plan. Détenu en Algérie depuis un an et condamné à 7 ans de prison, il vient de recevoir une accréditation symbolique de la FIFA pour la Coupe du Monde. Les défenseurs de la liberté de la presse réclament une grâce présidentielle, mais les autorités françaises reconnaissent qu'aucune date de libération ne peut être avancée à ce stade. Et du côté de l'économie, le groupe Air France KLM entretient le mystère sur son futur nom. Son directeur général Benjamin Smith a confirmé l'intégration prochaine de la compagnie scandinave SAS, tout en démentant la rumeur d'un passage sous la marque Blue Group. Le changement ne concernerait que la maison mère et non les compagnies elles-mêmes. Et enfin, côté culture, la gastronomie française est à l'honneur. Le chef César Troigros, sacré cuisinier de l'année par le Goemio, incarne la transmission d'une dynastie, devenant le troisième de sa lignée à recevoir cette distinction après son grand-père et son père. C'est la fin de cette édition. Passez un excellent dimanche sur votre radio.
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3: La météo pour ce dimanche 14 juin, grand beau temps généralisé avec quelques développements nuageux au nord de la Seine et sur les reliefs. Les températures pour ce dimanche matin, 12 degrés sur Lille et Paris, 13 degrés sur Brest et Cherbourg, 14 degrés sur Orléans et Strasbourg, 16 degrés sur Lyon, 17 à Toulouse et Nice, 18 à Marseille, 19 à Ajaccio et Biarritz, 20 degrés pour Perpignan et Bordeaux. Et pour ce dimanche après-midi, entre 19 et 28 degrés sur la moitié nord. Il fera 19 sur les Hauts-de-France, 24 en Île-de-France et sur le Grand Est, 27 en Bourgogne, jusqu'à 28 degrés sur la Bretagne. Dans la moitié sud, comptez entre 27 et 34 degrés. Il fera 27 degrés sur la Corse, 28 sur la vallée du Rhône, 28 également sur la Côte d'Azur et autour du Golfe du Lion, 31 sur la région de Marseille, 32 à 33 sur la Nouvelle-Aquitaine et jusqu'à 34 degrés en Occitanie.
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1: Il est 9h. 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
2: Bonjour à tous. Le Brésil et le Maroc ont partagé les points lors du premier choc du mondial, 1-1. Ismaël Saïbari a ouvert le score pour les Lions de l'Atlas, mais Vinicius Junior a égalisé à la 32e minute, sauvant la Seleção d'une défaite surprenante. Autre surprise dans le groupe B, la Suisse a été tenue en échec par le Qatar, 1-1. Brel Mbolo avait donné l'avantage aux Helvètes sur pénalty à la 17e minute, mais Boualem Rouhi a égalisé dans le temps additionnel à la 90e plus 5, offrant au Qatar son premier point historique en Coupe du Monde. Résultat, les quatre équipes du groupe B sont à égalité parfaite avec un point chacune après cette première journée. Côté américain, les États-Unis ont dominé le Paraguay 4-1 avec un doublé de Follarin Balogun. Ce dimanche, l'Allemagne entre en lice contre Curaçao à 19h avant le choc Pays-Bas-Japon à 22h. À très vite pour la suite.
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1: Voilà, c'est bonsoir, bonsoir, bonsoir, bonsoir, bonsoir, bonsoir. Est-ce que ça va ce soir? Voilà, c'est est-ce que ça va ce soir?

ce soir. J'espère que vous connaissez Monsieur Thierry Cam. Vous connaissez Thierry Cam? Donc on va chanter un petit, une petite légende du zouk, on va dire.

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Bonsoir chérie. Ça dit ça.

0: là. 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
1: Bon après-midi.
0: Bon après-midi.
1: Il est 13h. 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
2: Bonjour à tous. Le Brésil et le Maroc ont partagé les points lors du premier choc du mondial, 1-1. Ismaël Saïbari a ouvert le score pour les Lions de l'Atlas, mais Vinicius Junior a égalisé à la 32e minute, sauvant la Seleção d'une défaite surprenante. Autre surprise dans le groupe B, la Suisse a été tenue en échec par le Qatar, 1-1. Brel Mbolo avait donné l'avantage aux Helvètes sur pénalty à la 17e minute, mais Boualem Rouhi a égalisé dans le temps additionnel à la 90e plus 5, offrant au Qatar son premier point historique en Coupe du Monde. Résultat, les quatre équipes du groupe B sont à égalité parfaite avec un point chacune après cette première journée. Côté américain, les États-Unis ont dominé le Paraguay 4-1 avec un doublé de Follarin Balogun. Ce dimanche, l'Allemagne entre en lice contre Curaçao à 19h avant le choc Pays-Bas-Japon à 22h. À très vite pour la suite.
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0: Merci, merci.
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0: un petit tout pour merci. Bye.
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0: sua chérie, c'est contre Fabri.
1: Oui.
2: Et jazz qui jazz.
1: Oui. Mes amis, relâchez pour Richard. Non, non. Moi, je dis relâchez pour Richard.
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talent, n'a plus de chérie, bon, c'est.

0: Nous allons mettre ça à la fête là. Ok.
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0: club. 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

0: merci, merci.
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0: aussi simple que ça. Bla bla bla bla bla bla bla bla bla Mazoura. C'est pas changer, nous changer. La paix, mon Dieu, avec nous. Allons, bel week-end, ça. Bel week-end, New York City, merci. Vendredi, belle fête. Assoya, belle fête. Yaswante, New Jersey, belle fête. Un très bel week-end. We forever thankful. 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

0: Ah bon, non.
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0: chef. Bon chauffeur.
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1: Bonne soirée.
0: Bonne soirée.
1: Il est 19h.
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4: Bonsoir à tous. Coup d'accélérateur dans les polémiques à la veille du Mondial. Des sélections dénoncent des contrôles d'entrée aux États-Unis trop stricts et des refus de visa. L'IFAB a officialisé de nouvelles règles qui vont changer le jeu avec l'extension de la VAR au corner et au second carton jaune pour plus de justice. Côté santé, une étude place la France en deuxième position des équipes les plus exposées aux blessures pendant la compétition. L'Argentine, elle, peut souffler. Lionel Messi a marqué son retour en buteur lors du dernier match de préparation face à l'Islande. Le coup d'envoi sera donné demain à Mexico entre le Mexique et l'Afrique du Sud avant l'entrée en lice des Bleus mardi contre le Sénégal. Rendez-vous bientôt pour la suite du Mondial. Belle écoute.
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5: Un salut des chlechleux aux fanatiques de la bonne musique. Il m'a été adjugé la mission de vous présenter les membres qui en font des chlechleux. Groupe érigé à Port-au-Prince en 1965. Sax alto, Anthony Moïse, Lorenzo Manfoumet, chlechleux. Chanteur, Hans Chérubin, Bébé, chlechleux. Jean-Claude Pierre-Charles, Pédi, Les Mordus, Diplomate, chlechleux. Guitare solo, Serge Rosenthal, chlechleux. Deuxième guitare, Milo Toussaint, chlechleux. Guitare basse, Léon Millien, Papillon Jaune, chlechleux. Tambour, Clovis Saint-Louis, chlechleux. Batterie, Smith Jean-Baptiste, Papillon Jaune, Manfoumin, chlechleux. Tam-tam, Francky Jean-Baptiste, Manfoumin, chlechleux. Impresario, Dada Jackaman. Édouard Richard, des Choupa Choupa succéda Serge Rosenthal en 1970.

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1: Bonne soirée.
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1: Il est 21h.
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1: Il est 22h.
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1: Il est minuit.
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1: Il est 2h.
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